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0: Ah, ouais, ouais.
1: Oui, oui.
0: On peut rester debout, hein, debout, you know. We can stand, you know, when we greet the Sheikh, you know, no matter what, you know, everybody can do what he wants.
2: Okay.
0: Norway. The ambassador of Thailand. Be ready, Thailand. You know, the ambassador of Thailand, Thailand. Mashallah. The ambassador of Turkey, Turkey. Son Excellence, l'ambassadeur de la Turquie. His Excellency, the ambassador of Turkey, Turkey. Oui. Merci. Su Excellencia, l'ambassadora de Venezuela. Bueno. Venezuela, Venezuela. Puede estar de pie. Venezuela. Gracias, gracias. Al-Khaim bil-Amal, l'Jazair. Faites de Fadal, Mashkoura. Son Excellence. C'est le chargé d'affaires d'Algérie. Al-Khaim bil-Amal, l'Jazair. Chargé d'affaires of Algérie. القائم بالأعمال لسفارة المملكة العربية السعودية سفارة خير من حرمين الشرفين you know الامباسادور لشارسي دافير العربية السعودية العربية السعودية بيدوغنيو شارسي دافير du Cameroun se prépare. Chargé d'affaires Cameroun, Cameroun. Cameroun. Ouais. Chargé d'affaires de Cameroun. Hein? Yeah. Le chargé d'affaires du Canada. Canada. Le Canadien chargé d'affaires. Pas d'être, pas d'être. Pourquoi? Chine. Le chargé d'affaires de la Chine. Huan Ying, Huan Ying. Huan Ying. Le chargé d'affaires de la République du Comore. Comore. Le chargé d'affaires de la Côte d'Ivoire. Se prépare. Se prépare. Du Mohamed Djouzour Khamar. À Paris, Côte d'Ivoire. En Espagne. Bueno. La représentante Côte d'Ivoire. Côte d'Ivoire. El representante del Reino de España. Del Reino de España. Se prépare. Bueno. Muy chargé d'affaires España. España. Reino de España. Gracias, gracias. جمهورية مصر العربية فليتفضل فليستعد ممثل الإمارة العربية مصر مصر مصر مصر يعني وبعد مصر يعني الإمارات العربية المتحدة United Arab Emirates please فليتفضل ممثل الإمارات العربية المتحدة you know the representative of United States of America be ready. 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

0: Oui, oui. Qui là? Qui? États-Unis. Finlande. The representant of Finland.
1: Finland.
0: France. Oui. Les représentants de France se préparent.
1: Ok.
0: Le représentant de Guinée-Bissau se prépare. France. Guinée-Bissau. Ouais, ouais, ouais. Merci beaucoup, merci. You know, representative of Indonesia se prépare. Guinée-Bissau. Indonesia. Moumassil Irak, Falestin, Mashkouran. Falestin. 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représentant de sa majesté Mohamed VI avec une forte délégation venue du Maroc va venir avec toute la délégation composée de 4 ou 5 personnes la délégation du royaume du Maroc représentant sa majesté Mohamed VI you know the representative of His Majesty Mohammed VI, who is a great delegation. Mumassil Jumhur Islam al Mauritania, Falestaid, Mashkouran. Le représentant de la République islamique de Mauritanie. Se prépare. Se prépare après la délégation du Maroc. Masha'Allah, Masha'Allah. Mauritanie. Yeah. Donc, oui. Donc, on va compléter, Inch'Allah, la délégation marocaine. Masha'Allah. Deignan, mune ñaanu machallah
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0: 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MashaAllah. Barakallahu feek. Aynam. 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Oman Diallo. Mumassil Sultan Oman Falestaid, the representant of UK. Be ready, UK. Qui m'a dit Angleterre, UK. Thank you. Le représentant de Russie, de la Fédération de la de Russie. Russian representant, please. Le représentant du Rwanda. Rwanda, Russie. Merci beaucoup. Rwanda. Le représentant du Soudan, Moumassil Djumhuriyat Soudan, Palestine. Rwanda. Moumassil Soudan, Palestine. Ouais. Soudan, Palestine, Moumassil, Syria. Moumassil, Jumhur, Syria. Le représentant syrien. Syria. Moumassil, Daulat, Libya. Moumassil Djumhuriyat Tchad, Palestine. Le représentant du Tchad, Libye. Tchad. Oui. Vous pouvez rester des pays, hein?
1: Tchad.
0: Oui. Moi, tant qu'à me mettre. Tchad. Hein? Plus. Djumhuriyat Tunis. Tunisia. Tunis. Al-Khadra. Tunis. Tunisie. Tunis. Le représentant d'Ethiopie se prépare. Ethiopie. The Union European Representative, please be ready. Le représentant de l'Union Européenne se prépare. Ok. Le représentant de l'Union Européenne. ONG WAMI se prépare. Représentant WAMI se prépare. Oh, oui, WAMI. Représentant WAMI. On va donc procéder à présenter la délégation des ministres des Affaires étrangères qui accompagne le corps diplomatique dirigé par son Excellence Sidna Omar. Directeur adjoint du protocole des affaires étrangères. Mon mot du protocole des affaires étrangères, mon dit. You know. And all. Oui. Le protocole. Hein? Monsieur Aliou Diallo, conseil technique du ministre des Affaires étrangères. Oui. Germany. You forgot Germany. You didn't. Germany. Say Germany. You know, we are very sorry. Rais Jamiat Mustafa. Muhammad Rafia. Rais. Jamiat Mustafa. Mamadou Diouf. Miyayi. Mamadou Diouf Miyayi. Wow. Donc, tout le protocole pour venir se présenter l'un après l'autre. Pour gagner du temps. Le protocole des affaires étrangères. Hein? Donc ONG Qatari pour venir aussi. Donc, ONG Qatar Al Khairia. Wow. ONG Qatari. Wa ministère des Affaires étrangères. 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Mohamed Fadal Gueye. OK. Donc on est proche, donc proche de la prière, de l'Asr. Hein? Non, Bi'asr al-Azhar. Al-Azhar. Bi'asr al-Azhar. OK. Al-Azhar. Cheikh Tayyib Sossé est venu avec la délégation du corps diplomatique aussi. Oustaz Tayyib Sossé. Wow. Al-Azhar. Les gens qui ont été envoyés, ils ont été envoyés. 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OK. 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
3: Monsieur le calife, monsieur le conseiller, au nom du corps diplomatique et consulaire en République accréditée auprès de la République du Sénégal, je prends la parole pour vous remercier et vous adresser mes sincères félicitations à l'occasion de Magal Touba 2026. C'est avec honneur et prestige que nous nous retrouvons aujourd'hui à Touba sur invitation pour participer qui tend fait à l'honneur allô voilà nous c'est avec joie et certitude que nous répondons aujourd'hui à votre invitation pour participer à cette grandiose cérémonie religieuse, spirituelle, que nous prenons part avec affection et admiration. En cette circonstance, vous me permettrez de vous adresser à vous personnellement et à tous vos conseillers, au nom de tous les diplomates, nos sincères reconnaissances et nos remerciements les plus sincères. Nous nous tenons à votre entière disposition pour ce qui est de la collaboration bilatérale, multilatérale entre nous et tous les musulmans. Au nom des amis, des collègues, je voudrais réitérer les remerciements et vous adresser mes meilleurs sentiments de salutations les plus distingués. Je vous remercie.
0: Je suis très heureux de vous parler de la délégation du corps diplomatique qui est en train de se faire. Nous sommes en train de se faire un peu de la Siare, de la Sargal, de la Siare, de la Siare, de la Siare, de la Siare. 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يعني العربي و après on va lire deux ou un paragraphe donc en français parce que on a déjà distribué le discours pour gagner du temps pour laisser donc le khalif général s'occuper d'autres activités voilà bismillah الرحمن الرحيم الحمد لله رب العالمين والصلاة والسلام على سيدنا محمد خاتم الأنبياء والمرسلين وعلى آله وصحبه أصحاب سعادة السفراء أصحاب المعالي رؤساء البعثات الدبلوماسية ممثلي المنظمات الدولية والإقليمية السيدات والسادات السلام عليكم ورحمة الله تعالى وبركاته يشرفني باسم سماحة الخليفة العام للتاريخ المريدية شيخ محمد المنتخى مبكي أيده الله وحفظه وأطال بقاءه أن نرحب بكم في مدينة طوبة العاصمة الروحية للمريدية وأن أعرب لكم عن بالغ الاعتزاز بحضوركم الكريم الذي يجسد عمق العلاقات عمق علاقات الصداقة والتعاون التي تجمع جمهورية السنغال والتاريخ المريدية بمختلف دول العالم ويؤكد المكانة المتنامية المكان الذي أصحبت يعني أصحبنا تحثى بها هذه المناسبة الروحية على الساحة الدولية إن وجودكم بيننا اليوم يتجاوز البعد البروتوكولي ليعكس إيمانا مشتركا بأن الحوار بين الشعوب والثقافات واحترام التنوع الديني والحضاري يمثلان أحد أهم أسس التي يقوم بها يقوم عليها السلام العالمي والاستقرار والتنمية المستدامة. Des millions de fidèles se réunissent en ce jour pour commémorer donc un événement qui a profondément marqué l'histoire du Sénégal ainsi que l'histoire contemporaine de l'islam. Le départ en exil de Cheikh Ahmadou Bamba en 1895. Toutefois, cette commémoration ne célèbre pas la souffrance, mais plutôt la victoire morale. Cheikh Ahmadou Bamba a su transformer l'épreuve en un véritable projet de civilisation, faisant de la patience une force, du savoir une mission, de l'éducation un moyen d'édification de l'être humain, du travail un acte d'adoration, de la paix une méthode de performante de réforme. Cette philosophie fut clairement exprimée dans ses propres vers. Il a dit « Inni ujahidu bil ulumi wa bil tuqa abdan khadiman wal muhaiminu shahidu » « Je mène mon combat par la science et par la piété, s'en prend Allah à témoin, lui qui observe toutes choses. » Je crois que, comme vous avez le discours, et la prière a sonné, on va demander la bénédiction du Cheikh Ahmadou Muntakha Mbacké. Wa natlub minhu an yad'u alakum kadhalika an tarjumu salimin khanimin. Le Cheikh donc vous remercie beaucoup beaucoup et il va prier pour vous et pour vos pays et pour le monde entier. 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Bueno, les agradecemos la presencia. Esperamos que, inshallah, el año que viene, todos los años, vamos a venir y celebrar este evento con Sheikh, inshallah, Sheikh va a rezar para todo, para todos. Y pido que, y ruego que os reza también para Sheikh. 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Donc, nous allons commencer le programme, inshallah, par la présentation du corps diplomatique. Le doyen du jour, son excellence l'ambassadeur de la Guinée, va parler au nom de la délégation du corps diplomatique. Et donc après, on va faire la présentation et le calife va vous répondre et on va donc procéder directement par nom du pays, par ordre, donc de vous appeler, de venir pour saluer donc le Cheikh. 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Vamos a llamar uno por uno por nombre de su país. Después el decano del día, el bueno, embajador de Guinea va a hablar en nombre de toda la delegación. Después, la respuesta del Sheikh va a seguir. Son Excellence, l'ambassadeur de la Guinée, doyen du jour. Ambassadeur Guinée. The ambassador of Iran will be ready. Par ordre. L'ambassadeur de la République islamique d'Iran va se préparer. Non, c'est pas obligatoire. C'est... Oui. L'ambassadeur de la République du Mali va préparer, de Mali, son excellence. Chacun pour faire... Donc, comme il peut. Donc, il n'y a pas de contrainte parce qu'il y a sans coup. Oui, donc, l'essentiel, c'est de saluer le cher. Même à distance, il n'y a pas de problème. Inch'Allah. L'ambassadeur du Mali va se préparer. L'ambassadeur du Niger, Mali. C'est l'ambassadeur du Mali. L'ambassadeur du Niger va se préparer. Niger. Niger. Niger. Oui. Son Excellence, l'ambassadrice du Niger, va se présenter. Pour, c'est comme ça, c'est bon, c'est bon. Ouais, c'est là. Niger, Niger. Vous pouvez rester debout. Hein? Oui. Donc, qui veut rester debout, pour rester debout. Il n'y a pas de problème. You know, His Excellency, the Ambassador of Norway. Norway. Can we drop? Wait. On peut rester debout, hein? Debout, you know. We can stand, you know. When we greet the Sheikh, you know, no matter what, you know, everybody can do what he wants. Okay. Norway. The Ambassador of Thailand. Be ready, Thailand. You know, the ambassador of Thailand. Masha'Allah. The ambassador of Turkey, Turkey. Son Excellence, l'ambassadeur de la Turquie. His Excellency, the ambassador of Turkey. Turkey.
1: Il y a deux semaines, je vous
0: remets hommage. Oui. Merci. Su Excelencia, la embajadora de Venezuela. Bueno. Venezuela, Venezuela. Puede estar de pie. Venezuela. Gracias, gracias. Bueno. Al Jaime Bil Amal, de Jazair. Felieta Faddal, Mashkuran. Son Excellence. C'est le chargé d'affaires d'Algérie. Al-Qaim Bil Amal, le Jazair. Chargé d'affaires of Algérie. Al-Qaim Bil Amal, le Sefarat Mamlaka Arabie Saoudite. Sefarat Khair Maharamini Sharafei. You know. L'ambassadeur. Le chargé d'affaires d'Arabie Saoudite. Arabie Saoudite. Les deux réunions. Les deux réunions. Chargé d'affaires. Le chargé d'affaires du Cameroun se prépare. Chargé d'affaires Cameroun. Cameroun. Cameroun. Oui. Chargé d'affaires de Cameroun. Hein? You know. Le chargé d'affaires du Canada. Canada. Le Canadien chargé d'affaires. Pas d'al. Chine. Chargé d'affaires. Le chargé d'affaires de la Chine. Yeah. Mm-hmm. Juan Ying. Juan Ying. Xie. Le chargé d'affaires de l'Afrique du Comore. Comore. Le chargé d'affaires de la Côte d'Ivoire. Se prépare. Je me fais du jour Khamar. Vous voyez, à Paris, quoi, là? Espagne. Bueno. La représentante Côte d'Ivoire. Côte d'Ivoire. Elle représentante. Del Reino de España. Del Reino de España. Se prepara. Bueno. Muy fácil de ver. España. España. Reino de España. Gracias, gracias. Yo me voy a ir al Masr al-Arabia. Faleta Faddal. 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United States of America. Chargé d'affaires, you know. You know. Yes. Oui, oui. Qui là? Qui? États-Unis. Finland. The representative of Finland.
4: Finland.
0: Finland. Finland. France. Oui. Les représentants de France se préparent. Ok. Le représentant de Guinée-Bissau se prépare, France. Guinée-Bissau. Ouais, ouais, ouais. Merci beaucoup, merci. You know, representant of Indonesia se prépare. Guinée-Bissau. Guinée-Bissau. Indonesia. Moumassil Irak, Faliestaïd. Mashkouran. Faliestaïd. You know. You know. The representant of Indonesia. You know. Indonesia. Eh non, Moumassé l'Irak, Palestine. Eh non. Eh non. Ok. Ok. Irak. Moumassé l'Irak. Eh non. Irak. Moumassé l'Irak. Al-Mamlaka al-Maghribiya. 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Falait tafaddal. مشكورا مع الوفد المرافق le représentant de sa majesté Mohamed VI avec une forte délégation venue du Maroc va venir avec toute la délégation composée de 4 ou 5 personnes la délégation du royaume du Maroc représentant sa majesté Mohamed VI you know the representant of His Majesty Mohamed VI, with a great delegation. Mumassil Jumhur Islami Mauritania, Falestaïd, Mashkouran. Le représentant de la République Islamique de Mauritanie. Se prépare. Se prépare après la délégation du Maroc. Masha'Allah, Masha'Allah. Mauritanie. Yeah. Donc, oh, oui. Donc, on va compléter, Inch'Allah, la délégation marocaine. Masha'Allah. Deignandou. Masha'Allah. Ambassade comme conseiller. Inch'Allah, ça va nous camer à l'offre du Maghribi, Al Karim, Inch'Allah. Masha'Allah. On va donc terminer la délégation marocaine après. Moumastir Sultan Oman, Falestaïd. Sultan Oman, Falestaïd. Yes. MashaAllah. Barakallahu fi. Aina. Aina. Kamano. Aina. Oman Diallo. Moumassil Sultan Oman Falestaïd, the representative of UK. Be ready, UK. Qui m'ont dit Angleterre, Angleterre, UK. Thank you. Thank you. Okay. Le représentant de Russie, de la Fédération de la de Russie. Russie. Russian representant, please. Le représentant de Rwanda. Rwanda. Rwanda, Russie. Merci beaucoup. Merci beaucoup. Rwanda. Le représentant du Soudan, Moumassil Jumhuriyat Soudan, Falestaïd. Falestaïd. Rwanda. Ou Mastil Soudan, Palestine. Soudan, Palestine, Mastil, Syria. Mastil, Jumhur, Syria. Le représentant syrien. Syria. Mastil, Dawlat, Libya. Comment je dirais? Moumassil Jumhurit Tchad, Palestine, le représentant du Tchad, Libye, Tchad. Ah, oui. Vous pouvez rester des filles, hein?
4: Tchad.
0: Ouais. Moi, tant qu'à me mettre. Tchad. Hein? Jumhurit Tunis. Tunisia. Tunis. Al-Khadra. Tunis. Tunisie. Tunis. Le représentant d'Ethiopie se prépare. Ethiopie. The Union European Represent, please be ready. Le représentant de l'Union Européenne se prépare. Ok. Le représentant de l'Union Européenne. ONG WAMI se prépare. Représentant WAMI se prépare. Oh, oui, WAMI. Représentant WAMI. On va donc procéder à présenter la délégation des ministres des Affaires étrangères qui accompagne le corps diplomatique dirigé par son Excellence Sidna Omar. Directeur adjoint du protocole des affaires étrangères. Mon mot du protocole des affaires étrangères, mon nom dit. You know. And all. Oui. Le protocole. Hein? Oui. Monsieur Aliou Diallo, conseil technique du ministre des affaires étrangères. Oui. Germany. You forgot Germany, you didn't. Germany. Say, Germany. You know, we are very sorry, huh? Yeah. Rais Jamiat Mustafa. Mohamed Rafia. Rais. Jamiat Mustafa. Oui. Mamadou Diouf. Miyayi. Mamadou Diouf Miyayi. Wow. Donc, tout le protocole pour venir se présenter l'un après l'autre. Pour gagner du temps. Le protocole des affaires étrangères. Et elle. Hein? Donc, ONG Qatari pour venir aussi. Donc, ONG Qatari Al Khairia. Anna Gay. Wow. ONG Qatari, le ministère des Affaires étrangères, nous sommes ici à Réni, nous avons une délégation jël leen Dakar inshallah war leen ñu boat ba ñeeg eh ay naam waaw ay naam Mohamed Fadal Gueye mom 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délégation du corps diplomatique aussi. Oustaz Tayyip Sossé. Wow. Al-Azhar. Yeah. 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
6: Monsieur le calife, monsieur le conseiller, au nom du corps diplomatique et consulaire en République accréditée auprès de la République du Sénégal, je prends la parole pour vous remercier et vous adresser mes sincères félicitations à l'occasion de l'Omagal Touba 2026. C'est avec honneur et prestige que nous nous retrouvons aujourd'hui à Touba sur invitation participer qu'ils ont fait à l'honneur. Allô, voilà. C'est avec joie et certitude que nous répondons aujourd'hui à votre invitation pour participer à cette grandiose cérémonie religieuse, spirituelle, que nous prenons part avec affection et admiration. En cette circonstance, vous me permettrez de vous adresser à vous personnellement et à tous vos conseillers, au nom de tous les diplomates, nos sincères reconnaissances et nos remerciements les plus sincères. Nous nous tenons à votre entière disposition pour ce qui est de la collaboration bilatérale, multilatérale entre nous et tous les musulmans. Au nom des amis, des collègues, je voudrais réitérer les remerciements et vous adresser mes meilleurs sentiments de salutations les plus distingués. Je vous remercie.
0: 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rahmanir rahim سوف نقرا بعد فقرات فقط في الخطاب يعني العربي و après on va lire deux paragraphes donc en français parce que on a déjà distribué le discours pour gagner du temps pour laisser donc le khalif général s'occuper d'autres activités et بسم الله الرحمن الرحيم الحمد لله رب العالمين والصلاة والسلام على سيدنا محمد خاتم الأنبياء والمرسلين وعلى آله وصحبه أصحاب سعادة السفراء أصحاب المعالي رؤساء البعثات الدبلوماسية ممثلي المنظمات الدولية والإقليمية السيدات والسادات السلام عليكم ورحمة الله تعالى وبركاته يشرفني باسم سماحة الخليفة العام للطريقة المريدية شيخ محمد المنتخى مبكي أيده الله وحفظه وأطال بقاءه أن نرحب بكم في مدينة طوبة العاصمة الروحية للمريدية وأن أعرب لكم عن بالغ الاعتزاز بحضوركم الكريم الذي يجسد عمق العلاقات عمق علاقات الصداقة والتعاون التي تجمع جمهور السنغال والطريقة المريدية بمختلف دول العالم ويؤكد المكانة المتنامية المكان التي أصحبت يعني أصحبنا تحثى بها هذه المناسبة الروحية على الساحة الدولية إن وجودكم بيننا اليوم يتجاوز البعد البروتوكولي ليعكس إيمانا مشتركا بأن الحوار بين الشعوب والثقافات واحترام التنوع الديني والحضاري يمثلان أحد أهم أسس التي يقوم بها يقوم عليها السلام العالمي والاستقرار والتنمية المستدامة. Des millions de fidèles se réunissent en ce jour pour commémorer donc un événement qui a profondément marqué. Le départ en exil de Cheikh Ahmadou Bamba en 1895. fois, cette commémoration ne célèbre pas la souffrance, mais plutôt la victoire morale. Cheikh Ahmadou Bamba a su transformer l'épreuve

des réformes. Cette philosophie fut clairement exprimée dans ses propres vers. Il a dit « Inni ujahidu bil ulumi wa bil tuqa abdan khadiman wal muhaimin shahidu » Je mène mon combat par la science et par la piété, s'en prend Allah à témoin, lui qui observe toutes choses. Je crois que, comme vous avez le discours, et la prière a sonné, on va demander la bénédiction du Cheikh Mahmoud Muntakha Mbake. 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Le Cheikh donc vous remercie beaucoup beaucoup et il va prier pour vous et pour vos pays et pour le monde entier. You know, the Cheikh inshallah will pray for you all, and I ask you to pray for the Cheikh because the time is very short, and then the pray the call of the muassin, and inshallah we wish to meet you inshallah years after years, and we will come this year and next year and many years to meet Cheikh inshallah. Bueno, les agradecemos la presencia, esperamos que inshallah el año que viene, todos los años vamos a venir y, you know, celebrar este evento con Cheikh inshallah. Cheikh va a rezar para todo, para todos, y pido que ruego que os reza también para Cheikh. 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